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1: Coucou DJ, j'espère que tu vas bien. Moi, je me promène dans la forêt là et en fait je me disais ce serait cool peut-être vu qu'on connaît pas mal de monde en commun autour des concerts, qu'on s'organise un petit truc peut-être.

0: C'est les 69 Police qui vient au théâtre. À bientôt. Ça doit les agiter assez bien. Il y a pas beaucoup de flics freaking comme les 69 Police autour d'ici. On regarde les chaussures italiennes et le poudre vert. Et on doit se demander.
1: Un film en technicolor de Warner Brothers.
0: Les conduisants rares commencent à se déployer à San Francisco. C'est les 69 Police. Et ça marche.